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0: Bonjour à tous. La fin de la guerre au Moyen-Orient. Les États-Unis et l'Iran sont parvenus à un accord la nuit dernière. Une information confirmée par les Américains et les Iraniens. Un accord qui prévoit la fin de la guerre sur tous les fronts, y compris le Liban. Autre avancée, la réouverture du détroit d'Ormuz. Cet axe stratégique pour la circulation des hydrocarbures devrait ainsi être de nouveau accessible dès la signature du compromis, selon les Iraniens. La signature qui est annoncée pour le 19 juin en Suisse. Il ouvre également la voie à des pourparlers d'ici 60 jours en vue d'un accord final. Et après l'annonce de ce compromis, les réactions sont nombreuses. Les Nations Unies ont salué une étape cruciale vers un règlement du conflit. La France, elle dit attendre de voir les conséquences de cet accord. Emmanuel Macron qui a annoncé qu'elle serait au cœur des discussions aujourd'hui à l'occasion du G7 qui débute à Évian. Dans le reste de l'actualité, c'est un espoir pour les personnes malades d'obésité. À partir d'aujourd'hui, la Sécurité sociale rembourse deux médicaments à 65%, le Mounjaro et le Wegovy. Jusqu'ici, les patients devaient débourser près de 300 euros par mois pour y avoir accès. Près de 2 millions de personnes sont concernées par ce remboursement des traitements anti-obésité. Le coût annuel de ces deux médicaments est estimé à 100 millions d'euros de dépenses publiques. Un projet de loi pour faire payer les auteurs de violences et dégradations. Il doit être transmis prochainement par le gouvernement au Conseil d'État. Conséquence des destructions commises dans l'espace public après la victoire du PSG en Ligue des Champions. L'objectif, éviter aux contribuables de payer pour des dégradations qu'ils n'ont pas commises. Ce dramatique accident à Rio de Janeiro, deux hélicoptères se sont écrasés après un choc. 6 personnes ont été tuées. Parmi les victimes, le chanteur Oliver Tree et le youtubeur Gaspi. Les circonstances exactes du drame sont inconnues. Et puis le rugby et le Stade français est en demi-finale du top 14. En démonstration de force, les Parisiens ont écrasé la Rochelle 45-5 lors de ce barrage. Le Stade français retrouvera Montpellier ce week-end en demi-finale à Marseille. Dans l'autre demi, le Stade toulousain affrontera le Racing. Excellent début de journée à tous. Stay
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Bonjour à tous. La France est prête à accompagner la réouverture du détroit d'Ormuz. La réaction ce matin d'Emmanuel Macron après l'annonce d'un accord entre les États-Unis et l'Iran. Il devrait être signé.

0: fin de semaine en Suisse. Le compromis prévoit la fin immédiate et définitive de la guerre et des opérations militaires sur les différents fronts, y compris au Liban, mais aussi la réouverture du détroit d'Ormuz après la signature. Le président, lui, a aussi appelé à un cessez-le-feu durable au Liban. Emmanuel Macron qui a annoncé que les conséquences de ce compromis seraient au cœur des discussions aujourd'hui à l'occasion du G7 qui débute à Évian. Il doit d'ailleurs s'entretenir avec Donald Trump en fin d'après-midi. Et dans ce contexte, en France, le gouvernement demande désormais aux distributeurs de carburant de baisser les prix. Maud Bréjon qui affirme ce matin que les tarifs à la pompe devront refléter les chutes des cours du Brent. Elle annonce également que les versements des aides aux gros rouleurs sont attendus dès cette semaine. Un coup de pouce, on le rappelle, de 100 euros. Dans le reste de l'actualité, c'est un espoir pour les personnes malades d'obésité. À partir d'aujourd'hui, la Sécurité sociale rembourse deux médicaments à 65%, le Mounjaro et le Wegovy. Jusqu'ici, les patients devaient débourser près de 300 euros par mois pour y avoir accès. Près de 2 millions de personnes sont concernées. Le coût annuel de ces deux médicaments est estimé à 100 millions d'euros de dépenses publiques. Les plus de 530 000 élèves de terminale générale et technologique ont commencé à plancher sur la philosophie. Les épreuves du baccalauréat ont officiellement débuté ce matin avec quelques nouveautés cette année. L'accent sera particulièrement mis sur la maîtrise de la langue. Nouvelle vigilance aux feux de forêt. 6 départements sont en alerte orange pour des risques d'incendie. La Vendée, les Deux-Sèvres ainsi que l'arc méditerranéen, l'Aude, l'Hérault, le Gard et le Vaucluse. Et puis en MMA, Cyril Gane remporte la ceinture intérimaire UFC des poids lourds. Le français a dominé la star brésilienne Alex Pereira par KO technique. Un combat organisé à la Maison Blanche à l'occasion des 80 ans de Donald Trump. Excellente matinée à tous.
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0: Bonjour, bonjour à tous. Peut-on être heureux quand les autres ne le sont pas? La technique peut-elle être mauvaise? Après 4 heures d'épreuve, la philo se termine pour les 530 000 candidats au bac. Première étape avant les épreuves de spécialité à partir de demain et jusqu'à jeudi. Le grand oral, lui, débutera lundi prochain. Pour les résultats, il faudra attendre le 7 juillet. À la une également, l'ouverture du G7 en France. Les 7 pays les plus riches se retrouvent à Évian pendant 3 jours. Et Donald Trump est attendu cet après-midi en Haute-Savoie, au lendemain de l'annonce d'un accord de paix entre les États-Unis et l'Iran. Il sera signé vendredi à Genève pour mettre fin au conflit, y compris au Liban. Mais de son côté, Israël s'oppose au retrait de son armée dans ce pays. Le ministre de la Défense déclare vouloir maintenir des troupes pour une période illimitée. En France, le Premier ministre reçoit cet après-midi les parlementaires favorables à une loi intégrale contre les violences sexuelles faites aux femmes et aux enfants. Un texte de 79 articles porté par des députés de gauche comme de droite et déposé à l'Assemblée en novembre dernier. Après l'affaire liée à Anna, Sébastien Lecornu avait indiqué vouloir soumettre cette proposition de loi au Conseil d'État. Ce sont aussi 150 associations féministes et de protection de l'enfance qui appellent à des rassemblements ce soir et chaque lundi devant les tribunaux pour réclamer une loi intégrale contre les violences. Après l'Australie, après la France et le Canada, c'est au tour du Royaume-Uni de vouloir interdire les réseaux sociaux pour les moins de 16 ans. Annonce ce matin du Premier ministre britannique Keir Starmer qui veut une loi avant Noël pour une interdiction dès le début de l'année prochaine. Cela fait suite à une grande consultation menée dans le pays sur ce sujet. Et puis le foot et l'entrée en lice de l'un des favoris de la Coupe du Monde. Aujourd'hui, l'Espagne affronte le Cap-Vert à 18h, match du groupe H. À 21h dans le groupe G, on suivra aussi Belgique-Égypte avant le premier rendez-vous pour l'équipe de France. Ce sera demain soir contre le Sénégal. Les Bleus sont arrivés à New York hier en fin de journée. Et c'est la fin de cette édition. Bonne journée à tous.
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Bonjour à toutes et tous. 16 000 forces de l'ordre mobilisées, 3 jours de sommet. Le G7 débute ce soir à Évian, en Haute-Savoie, au lendemain d'un accord conclu entre Iraniens et Américains pour mettre fin à la guerre au Moyen-Orient, démarrée il y a plus de 100 jours. Des discussions doivent encore se tenir cette semaine au Qatar, avant une signature prévue pour vendredi en Suisse. Et première conséquence de cet accord, le pétrole affiche une forte baisse sur les marchés. La porte-parole du gouvernement assure qu'il y aura des contrôles dans les stations-service pour surveiller la baisse des prix. Emmanuel Macron, lui, a salué cet accord. Le chef de l'État estime notamment qu'il doit permettre la réouverture urgente et inconditionnelle du détroit d'Ormuz. Et Emmanuel Macron dénonce aussi cette attaque contre une cathédrale orthodoxe à Kiev la nuit dernière qui a fait au moins 11 morts. Pour lui, rien ne justifie cette attaque contre notre patrimoine universel. Notez que le président ukrainien Volodymyr Zelensky est attendu au G7 demain. Dans l'actu également, une nouvelle semaine de chaleur sur une grande partie du pays. Météo France annonce un épisode caniculaire qui s'installe progressivement avec une nette hausse des températures partout à partir de mercredi. Et alors que les jours seront les plus longs de l'année à l'approche du solstice d'été, ce qui devrait limiter la baisse des températures la nuit. Autour des Deux-Sèvres, de renforcer la lutte contre le téléphone au volant. À partir d'aujourd'hui, les automobilistes contrôlés en utilisant leur smartphone verront leur permis de conduire suspendu pour 15 jours. La mesure est déjà en vigueur dans 7 autres départements, dont les Landes, premier à l'avoir instauré en novembre dernier. Et puis débattre, est-ce chercher la vérité? Peut-on être heureux quand les autres ne le sont pas? Avons-nous la maîtrise de nos paroles? Voilà certains des sujets de philosophie pour la première épreuve du bac ce matin. C'est un coefficient 8 pour les candidats en filière générale, 4 pour ceux en filière technologique. Et il fallait bien se relire cette année. Le ministère de l'Éducation a prévenu, les fautes d'orthographe seront plus durement sanctionnées. Voilà pour l'info. Bon début d'après-midi.

Bonjour à toutes et à tous et bienvenue dans cette édition de Starting Block par Radio Pulsar. Aujourd'hui, direction la scène rap émergente de la Vienne et de la Nouvelle-Aquitaine. Pour cette émission, nous avons rencontré deux jeunes rappeurs venus partager

0: Leur parcours, leurs influences et leur vision de la musique. Au fil de l'émission, vous découvrirez leurs morceaux, leurs inspirations et ce qui nourrit leur création au quotidien. Et on commence tout de suite avec le titre Résilience du groupe YouKim, dont vous découvrirez bientôt l'un des membres. Un morceau introspectif qui aborde la santé mentale, les angoisses liées à la solitude, mais aussi certains questionnements autour de notre époque, de la société et de l'industrie musicale. Bonne écoute!
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1: Et on reçoit maintenant un membre du groupe Youkim, donc groupe de rap Poitevin, qui vient nous parler de son œuvre. Comment tu décrirais ton style musical ?
2: En vrai, je dirais que c'est un mélange de rap, de slam, avec des influences rock et lofi.
1: Depuis quand vous faites de la musique ?
2: Depuis 2017.
1: Est-ce que c'est en lien, ce que vous faites, avec votre activité dans la vie de tous les jours ?
2: Oui, dans une certaine manière, oui.
1: Et est-ce que tu pourrais nous donner trois artistes qui vous inspirent dans votre création ?
2: Columbine, le collectif Rennais. Bon, maintenant, ils n'existent plus, mais ça nous a beaucoup inspiré pour le côté autodidacte et poétique de leur musique. Népal, RIP à lui parce que il est plus de ce monde, mais c'est un très bon artiste aussi qui nous a beaucoup inspiré sur les questions philosophiques. Et après Casseur Flotteur pour le côté osmose, délire entre potes, côté un peu technique.
1: Pour chacun de ces groupes, il y aurait un titre en particulier?
2: Casseur Flotteur, je dirais Inachevé, ou des histoires à raconter peut-être. Népal, je vais dire peut-être Malade avec ça, ou Sundance de l'album Adios Bahamas. Et après Columbine, dans ma chambre de Columbine, l'album Enfant Terrible.
1: Est-ce que cette activité vous la faites à visée professionnalisante?
2: Oui quand même. Au début non, on se posait pas tellement de questions, on faisait ça surtout par passion, enfin c'est toujours le cas d'ailleurs, mais je veux dire on faisait ça sans trop se projeter. Et là c'est vrai que ouais, on essaie de plus en plus de se professionnaliser, et pourquoi pas en vivre à une échelle locale, régionale.
1: Et ce serait quoi votre feat de rêve?
2: En vrai, si Columbine était encore là, ce serait incroyable de faire un feat avec tous ces gens-là. Mais sinon, je sais que si Satori avait été là, peut-être les Red Hot Chili Peppers ou les Strokes.
1: C'est quoi les sujets qui vous tiennent à cœur dans votre musique?
2: Ce qui nous tient à cœur, c'est de parler de nos ressentis. Donc il y a une bonne partie introspectif. On va parler de la solitude, mais aussi des questions un peu en lien avec notre tranche d'âge, sur le fait de voyager, les questions qu'on peut se poser à cet âge-là. Et après, il y a tous les sujets sociétaux, hein, finalement. Le monde, comment il se porte, ce qui se passe sur le plan politique. On essaye un peu de se renseigner sur ça, mais voilà, on essaie de diluer tout ça, quoi, dans les textes.
1: Et alors, est-ce que vous avez une actualité pour nos auditeurs?
2: Ouais, alors on a plusieurs dates de prévues. Le 20 juin à Bordeaux, c'est dans un bar qui s'appelle Les Copains d'Abord. Pour ceux qui sont de Bordeaux, c'est Place Saint-Michel. Donc voilà, on sera là-bas le 20 juin. Après moi, je représenterai le groupe Youkim seul le 21 juin pour la fête de la musique à la MDA, maintenant la Pictadome. Donc ce sera sur Poitiers, dans le centre-ville. Et après, le 26 juin, on joue au festival Première Scène à Ligue G, dans le domaine de Givré. Et après, si tout va bien, normalement, on jouera peut-être pour les Expressifs en 2026, en octobre. Ça, c'est au niveau des dates. Après, on travaille, comme on en avait parlé dans une interview précédente, d'un album qui devrait sortir peut-être.
1: Peut-être.
2: Dans quelques semaines, on sait trop rien pour l'instant, on travaille dessus, mais on aspire à ça.
1: Trop bien, donc un mois de juin plutôt chargé pour vous.
2: Ouais, pour le coup, ouais.
1: Où est-ce qu'on vous retrouve sur les plateformes de streaming et sur les réseaux sociaux?
2: Vous pouvez nous retrouver principalement sur notre chaîne YouTube, c'est là où on poste vraiment tous nos sons, que ça soit audio, clip. C'est vraiment là, en plus, c'est là où on a commencé en fait à se former là-dessus. Donc sur YouTube, Youkim, Y-U-K-I-M. Pareil sur Instagram, Youkim aussi, Youkim officiel. Et après sur les plateformes, sur Spotify, sur SoundCloud, pareil, Youkim, Y-U-K-I-M. Sachant qu'on a un petit logo squelette qui est propre à toutes les plateformes, donc vous pouvez nous identifier là-dessus.
1: Est-ce que tu aurais un petit mot de la fin pour cette interview?
2: Merci pour l'interview, pour l'opportunité, et puis allez écouter notre musique, on est authentique, sincère, et puis un petit message aussi, faites ce qui vous plaît dans la vie. Voilà, c'est hyper bateau, mais...
1: C'est un super mot de la fin, ça. Voilà. Merci beaucoup à toi. Donc, on rappelle tes dates. Le 20 juin, on vous retrouve au bar Les Copains d'Abord à Bordeaux, place Saint-Michel. Le 21, à la MDA à Poitiers.
2: Ouais, Pictadome.
1: Et ensuite, le 26, à Ligugé, dans le cadre du festival
2: Première Scène.
1: Et peut-être aux Expressifs. Croise les doigts hyper fort pour vous.
2: C'est jeudi, vendredi, samedi, du début du mois d'octobre.
1: Et c'est super. Merci beaucoup.

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0: Vous venez d'écouter Dans ma chambre de Columbine et Luchi Pekka, un morceau sorti en 2017 autour des thèmes de l'isolement et de l'enfermement. C'est l'un des titres qui a inspiré Emric du groupe Youkim que nous venons de découvrir. On en profite pour écouter un second morceau du groupe avec Epectase, une proposition plus dynamique et subversive qui tourne autour du clash des égos et des battles de rap portés de manière désinvolte parce qu'ils décrivent comme des alters égos extravagants qu'ils développent depuis plusieurs années, un peu à la manière de Slim Shady avec Eminem. Restez connectés tout de suite après, nous rencontrerons notre deuxième invité, MPK.
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0: Aujourd'hui, on reçoit M-Pic qui nous vient de La Rochelle. Il est venu spécialement pour nous à Poitiers. C'est un jeune artiste émergent qui fait du rap. Il a déjà sorti deux EP, As de cœur et As de carreau. Bonjour, M-Pic.
1: Bonjour.
0: Je vais te poser tout de suite une première question. Comment tu décris rapidement ton style ?
1: Mon style, je dirais que c'est avant tout un style assez introspectif parce que j'accorde beaucoup d'importance au thème dans mes sons. Et après, je dirais que c'est du pop rap, quoi. Après.
0: Tu fais ça depuis quand ?
1: J'ai commencé à écrire des textes quand j'étais au collège, vers mes 13-14 ans. Et puis, j'ai enregistré mes premiers sons en entrant à la fac, du coup, à mes 17-18 ans. Et voilà.
0: Est-ce que c'est en lien avec ce que tu fais dans la vie ?
1: Comment ça ?
0: Qu'est-ce que c'est ton parcours actuel professionnel ? Et est-ce que ça a un lien ? Est-ce que ça rejoint ton parcours ? Et lequel est-il ?
1: Ok. Ouais, bah jusqu'à là, ça n'avait pas encore trop de lien parce que j'ai fait des études de psychologie. Donc, on s'éloigne quand même vachement de, de la musique. Mais puis pareil, j'ai jamais fait forcément jouer de morceaux, trucs comme ça. Mais là, je vais reprendre des études dans l'événementiel parce que c'est un secteur que je kiffe de fou. Et voilà, si c'est pas par ma musique, c'est pour celle des autres.
0: Donc, par l'événementiel, ça peut rejoindre quand même.
1: Ouais, c'est ça. L'organisation de concerts, de spectacles vivants.
0: Est-ce que tu peux nous dire trois artistes qui t'inspirent, qui inspirent ton travail ?
1: Ok, le premier qui me vient en tête, en vrai, c'est Mac Miller aux États-Unis. Incroyable, bon, paix à son âme, mais sa musique a été folle. Je trouve qu'il avait une énergie, une musicalité qui était absolument folle. Après, Damso aussi. Damso, j'ai énormément écouté. C'est un rappeur de par l'énergie qu'il véhiculait, etc., qui m'a beaucoup marqué. Et en troisième, je pense que je dirais Orelsan pour la figure que c'est dans le rap français. Pareil, il m'a énormément marqué. J'ai eu certains déclics grâce à lui en allant le voir en concert ou même en regardant sa série « Montre jamais ça à personne ». Et ouais, c'est trois artistes qui m'ont beaucoup marqué.
0: Tu dis qu'aujourd'hui, ta musique rejoint un peu plus ton travail, donc autour de l'événementiel. Est-ce qu'elle a une visée professionnalisante aussi, ta musique ? Est-ce que t'aimerais être artiste à plein temps un jour ? Est-ce que c'est dans tes projets, en tout cas ?
1: De base, je fais ça vraiment pour mon kiff perso. C'est vraiment pour moi. J'ai commencé à écrire pour moi, etc. De base, même, je sortais même pas mes sons. Je les faisais juste pour moi. Puis au bout d'un moment, j'ai commencé à les sortir publiquement. Et ouais, forcément, quand on voit que... on attend certaines statistiques, des petits trucs comme ça. On se dit, en vrai, si ça peut marcher, c'est toujours cool quand même. Donc, puis à chaque fois, on essaie de toujours faire mieux, de s'améliorer sur tous les points. Donc oui, si ça peut marcher, pourquoi pas. Mais c'est pas forcément une ambition vraiment première, quoi.
0: Tu nous as parlé d'artistes qui t'inspirent. Certains sont en vie, d'autres pas. Mais du coup, est-ce que t'aurais un feat de rêve ?
1: Un feat de rêve ? Faut que je réfléchisse vite fait. Du coup, je dirais que c'est CRC, un artiste belge qui est actuellement en train de pop. Il est pas non plus hyper connu là. Il s'apprête à sortir son troisième projet. Il est pas mal connu sur la scène belge, etc. Et c'est vraiment un artiste que dans sa musicalité, dans ses placements, etc., j'adhère à fond au délire. Et ouais, ça serait un truc fou pour moi de collaborer avec CRC, même si bon, ça paraît un peu improbable, mais qui sait ?
0: Sait-on jamais ?
1: Sait-on jamais, c'est ça.
0: Les sujets qui te tiennent à cœur dans ce que tu aimes transmettre, ce qui te tient à cœur à transmettre ?
1: Qui me tient à cœur, du coup, comme je disais, je suis vachement introspectif dans ma musique. Je mets beaucoup d'importance au texte et que ça soit un reflet de qui je suis. Et je dirais que c'est le thème principal de mes sons. Je parle pas forcément de faits de société ou ce genre de choses, même si je peux y faire allusion, pardon, dans certains sons. Mais ouais, c'est peut-être un peu narcissique ou égocentrique, mais ouais, je dirais que mes thèmes principaux, ce dont je traite le plus, quoi, c'est ma vie finalement et les personnes qui m'entourent, etc.
0: Est-ce que tu en comprends du coup avec l'introspection ? Est-ce que t'as une actu à nous partager, M-Pic ?
1: Yes, carrément. Là, je me prête à sortir mon troisième EP. Du coup, après As de cœur et As de carreau, As de trèfle. Voilà. 7 titres qui devraient arriver prochainement. Là, on a des petites galères en ce moment pour le sortir. Mais normalement, ça devrait arriver début juin, si tout se passe bien. Donc voilà, je suis impatient que ça sorte. Ça fait un petit moment en plus que j'ai rien sorti. Là, on est en train de finir le clip. Et puis ouais, ça va être cool. Je suis impatient que ça sorte.
0: Où est-ce qu'on te retrouve pour retrouver tout ça ? Des réseaux sociaux, un site internet ?
1: Bah, je suis disponible à peu près sur tout, sur YouTube, Deezer, Spotify, voilà, c'est Mpik, M-P-I-K, et puis après sur Instagram, Mpik.wave, donc pareil, Mpik.wav, et c'est à peu près tout, je crois.
0: Un mot de la fin?
1: Merci de m'avoir accordé cette interview.
0: Et merci d'être venu.

C'était Attention de M-Pic, seul morceau clippé de son premier EP, un titre qu'il considère lui-même comme assez spécial puisqu'il s'agit du seul morceau de sa discographie qui ne parle pas directement de lui. Il raconte s'être inspiré des addictions présentes dans son entourage à une période où lui-même n'était pas totalement clair d'esprit. C'est ce qui donne au morceau une énergie floue et imprécise qui finit justement par en faire tout son charme. Et avant de quitter définitivement notre jeune artiste, on conclut avec son featuring idéal, CRC, rappeur belge en pleine émergence, reconnu pour son style poétique et sa capacité à fusionner différents genres musicaux. Alors on vous laisse avec Ta Main, sorti tout récemment. À tout de suite. Maintenant.

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1: C'est déjà la fin de cette édition de Starting Block. Un grand merci à nos deux invités d'avoir pris le temps de venir nous rencontrer et de nous avoir ouvert les portes de leurs univers musicaux. Vous pouvez retrouver leurs projets sur les plateformes d'écoute et les réseaux sociaux pour suivre leurs actualités et découvrir leurs prochaines sorties. Merci à vous d'avoir été à l'écoute et à très bientôt sur nos ondes pour une nouvelle plongée au cœur des scènes musicales locales.

0: Bonjour à toutes, bonjour à tous. Il faut tout faire pour que cet accord soit une réalité. Déclaration d'Emmanuel Macron sur TF1 tout à l'heure avant le début du G7. Le chef de l'État réagit après cette annonce la nuit dernière d'un accord de paix entre les États-Unis et l'Iran. Il estime aussi qu'il faut tout faire pour qu'il n'y ait pas de péage dans le détroit d'Ormuz, alors que les médias iraniens évoquent des frais maritimes sur ce détroit ajouté dans le texte. Des sujets qui seront sur la table lors du G7. Emmanuel Macron s'apprête à recevoir les dirigeants des 7 pays les plus riches. C'est à Évian, en Haute-Savoie, jusqu'à mercredi. Dans l'actu également, après la mobilisation lundi dernier suite à la mort de Liana dans le Gers, des rassemblements sont maintenant prévus chaque lundi soir devant les tribunaux partout en France et à Paris devant le ministère de la Justice, place Vendôme. Manifestation pour demander une loi intégrale pour lutter contre les violences contre les femmes et les enfants. Et un texte en ce sens avait été déposé en fin d'année par 145 députés de tous bords. Une délégation de ces élus est reçue cet après-midi à Matignon par le Premier ministre. Notez enfin que selon la commission indépendante sur l'inceste et les violences sexuelles faites aux enfants, seuls 28% des préconisations faites au gouvernement en 2023 ont été mises en œuvre. Pour la Civise, il faut maintenant passer à la vitesse supérieure. La France devient le premier pays à rembourser les médicaments anti-obésité. À partir d'aujourd'hui, le Wegovy et le Mounjaro sont pris en charge par la Sécurité sociale à hauteur de 65%. Jusqu'ici, les patients atteints d'obésité devaient débourser près de 300 euros par mois pour y avoir accès. Près de 2 millions de personnes sont concernées. Enfin, les Bleus sont arrivés près de New York. L'équipe de France s'est installée hier soir dans le New Jersey avant son premier match dans le Mondial face au Sénégal. La dernière séance d'entraînement et la traditionnelle conférence de presse sont prévues en fin de journée. Et pour les matchs du jour dans cette Coupe du Monde, ça commence à 18h avec Espagne-Cap-Vert. À 21h, la Belgique sera face à l'Égypte. Et c'est la fin de ce flash. Bon après-midi.
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demandons de bénir aujourd'hui cette mer bienfaitrice, mais aussi cette mer si puissante qu'elle peut nous envahir.

chacun et chacune d'entre nous, en particulier sur celles et ceux qui travaillent

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vieux film d'horreur bien répugnant.

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0: Eh bien, bonsoir à toutes et à toutes. Excusez-nous pour le retard, bienvenue sur Frappe Radio 102.4, Besançon, Montbéliard, Belfort, comme d'habitude. Alors aujourd'hui, je suis accompagné par mon comparse de toujours, le jeune, l'unique, le seul, Gaïs. Comment vas-tu?
1: Bah ça va super, et toi?
0: Bah moi ça va très très bien, très très bien. Et ce soir on a mon homeboy, mon homme de cœur, celui que l'on nomme Bilal, la légende Bilal. Comment va la légende Bilal?
2: Bah elle va très bien la légende, merci hein. J'espère que tout le monde va bien également.
1: Et on va super bien.
0: Nous on va bien, j'espère que tous les auditeurs vont bien aussi.
2: On espère.
0: Super. En plus c'est le bac en ce moment, donc force à tous ceux qui révisent le bac. Et
2: grosse force.
0: Rester là au lieu de réviser le bac, c'est la bonne idée.
2: Exactement.
0: Donc ce soir, programme plutôt complet, puisqu'on va balayer plein de choses dans la musique. Tout d'abord, on va parler du dernier album de Caris. Voilà, la frappe du dernier album de Caris, et plus généralement de la trappe française, parce que c'est toujours bon de se remémorer le bon vieux temps. Puis on va parler de sons plus chill, plus R&B néo-soul, des sons pour lover. On fait la sauvagerie et puis après on fait le love. On fait la guerre et après l'amour. Ça, c'est excellent.
1: La haine et le sexe, comme disait Gazo.
0: Exactement.
2: Voilà. Sacré mélange.
0: Exactement. Et pour terminer, ben, c'est bientôt l'été. Fait déjà 35 degrés dehors. Fait déjà beaucoup trop chaud. Ben, on va parler de l'été, des sons qu'on écoute en été, des festivals, la musique en été qui vit particulièrement bien en France. Donc, voilà, c'est le programme de ce soir. Je propose tout d'abord qu'on se termine ce vrac de Caris, et après on passera aux bonnes choses.
2: Yes.

0: C'était donc Sevrac de Caris, paré sur le bruit de mon âme. Là, je trouve qu'il n'y a pas meilleur pour commencer une émission sur Caris que de se lancer le bruit de mon âme ou en noir. Et Village, j'aimerais par contre que tu nous parles de son dernier album. Son dernier album.
1: Ah, Byakugan. Non, franchement, Caris, là, il nous a surpris. Il m'a surpris tout d'abord. Il est revenu en force. Je dirais que c'est un retour aux sources. Vraiment, un retour aux sources brut. Franchement, j'ai pas d'autre. Pas de qualificatif. Des énormes grosses prods, on se croirait sur Or Noir, mais c'est quand même d'actualité. Il essaie pas de faire du jeunisme, c'est ça que je respecte chez lui, quoi. Il est là sur la durée, il reste dans l'air du temps. C'est frais, c'est bourré de punchline, c'est violent, c'est ce qu'on aime, c'est ce qu'on attend de Caris finalement, je pense.
2: Après, si je veux faire mon connard de lyriciste, il y a certaines des paroles quand même qui, bon, il y a quand même un petit, tu vois, un zeste de jeunisse, mais en vrai, c'est minime par rapport au reste qui est juste somptueux. Hein. Y a pas à dire. Hein. Je pourrais pas mieux appuyer les propos. C'est vraiment genre un vrai retour aux sources. Genre, t'es content d'écouter cet album-là et de te dire, celui-là, il y a vraiment genre un monde où les sons peuvent durer dans le temps. Tu vois.
0: Ok. Ouais, du coup, je disais, ok, let's go. Parce que moi, Caris, c'est je pense, l'artiste rap le plus important en France. Et il le voit. Alors, il a fait des hits. On aime Diarabi. On aime Chouin quand ça passe en club, en soirée. Tout ça, on aime bien. Mais rien ne vaudra l'excellent. Enfin, son niveau, quand il commence à rapper comme ça. Son niveau de moi, c'est un niveau que je trouve incomparable. Et je trouve que. En fait, je trouve qu'on a tous été surpris parce qu'on s'entendait à plus rien de Caris. Alors que là, il nous a sorti un des meilleurs projets de l'année en mainstream, si ce n'est le meilleur, vraiment.
2: Je suis entièrement d'accord avec ce que vient de dire Thibaut. C'est ce qui rend un peu le truc chiant, du coup, parce qu'il n'y a pas trop matière à débat, mais...
0: Excusez-moi, je suis relou. Non, et puis en vrai, moi, ce qui m'a fait vraiment kiffer dans ce qu'il a proposé, c'est que ça arrive avec une vague d'anciens qui commencent à kicker de ouf. Genre, on a eu La Fouine, on a eu Fianso qui rentre dans le cercle, et là, on a Caris. C'est les anciens de la trappe qui rappellent à tout le monde pourquoi est-ce que c'était si grand, hein, pourquoi c'était des si grands rappeurs. Surtout quand on sait que c'est La Fouine qui a influencé Caris à re-rapper. Comme quand il avait 30 ans, qu'il venait de retourner de la Côte d'Ivoire, la guerre en Côte d'Ivoire, qu'il avait pas de tal et juste il allait à la salle. Ça, c'est merci La Fouine pour ça, quoi.
2: D'ailleurs, Bilal, du coup, pour toi, c'est le

0: Quel ton son préféré de cet album?
1: Je pense que ça se tape entre l'intro, donc le Sovranais, et le morceau Van Halen. Franchement, Van Halen, c'est... Ça envoie. Ça envoie, il n'y a pas d'autre mot.
0: Bah, en vrai, je suis d'accord, mais par contre, pour moi, il y a... Enfin, deuxième prime, il m'a vraiment mis genre, une claque.
1: Oui, non, oui, deuxième prime, bien sûr, bien sûr. Parce que c'est un titre qui revient souvent aussi. J'ai un de mes amis ce week-end qui me disait deuxième prime, c'est trop, machin.
0: Ouais, c'est une folie, ouais. Genre... c'est vraiment, tu retrouves genre le charisme que t'avais cru perdre finalement.
1: C'est vrai, c'est vrai.
2: Et puis pendant que, surtout il envoie ça pendant que l'horrible Booba envoie Bloco Nemesis.
0: Oh là là.
2: Il nous terrasse le Booba. Et ça c'est peut-être la plus grande victoire de 2026, je crois bien.
1: Ouais, tout à fait.
2: Il va nous faire, en vrai j'espère que l'album il stream quand même. Parce que j'aimerais trop que ça envoie un message de, vas-y les frères, quand vous rappez bien, ça vend. Pas besoin de me mettre un hit perdu dans l'album pour niquer la cohérence de l'album, quoi. C'est vraiment, j'espère que cet album stream. Et puis parce que j'aime trop Caris aussi.
1: Bien sûr, bien sûr.
2: Caris et Mojisha, ça reste quand même une dinguerie.
0: Mais je pense en vrai, oui, après, il y a quand même un gros retour en force de la trappe ces temps-ci. Donc, je pense que l'album, il aura plus que sa place dans les écoutes actuelles.
2: Ouais, je pense aussi. Et je pense surtout qu'il aura plus que sa place dans les tops à la fin de l'année.
0: Ouais, aussi.
2: Et c'est peut-être la meilleure nouvelle pour Caris en vrai.
0: Oui.
1: Oui, oui.
0: Et pour le rap accessoirement.
2: Ouais, et puis je me dis aussi, aujourd'hui, un petit qui a 13-14 piges, en vrai, il n'a pas connu Or Noir. Et là, il arrive, il se prend une peufra de Caris. Il va se matrixer comme nous on a été matrixés, c'est ça qui est magnifique.
1: Oui, oui, tout à fait, tout à fait.
2: Parce que Caris, ça reste cette légende-là, ça reste ce grand-père-là, ça reste ce tonton-là qui peut faire des punch sales et puis après. Nous montrer des vidéos de son fils au foot, et c'est ça qu'on aime, je crois.
1: Ouais, c'est ça. Sacrée dualité.
0: Bah, est-ce qu'on s'écouterait pas du coup le son que tu nous as dit, Van Halen?
1: Van Halen, exactement.
0: Pour un peu comprendre la cohérence de tes propos.
1: Ah ouais, attention, ça décoiffe, accrochez-vous.
0: Et c'est parti.

0: C'était donc Van Halen de Caris, sorti sur Paris Kugan vendredi dernier. On a déjà fait assez l'éloge de cet album. Je pense qu'on peut rentrer dans la trappe historique. Pour toi, Bilal, à part Caris,
1: ouais,
0: c'est qui l'artiste rap qui a été le plus marquant en France, celui qui t'a le plus choqué? Pas le meilleur, celui que t'as préféré suivre.
1: Okay,
0: soit un groupe, soit un groupe ou un artiste.
1: C'est assez... comme question, laisse-moi réfléchir un instant, s'il te plaît. Non, en vrai, je veux pas me répéter, mais je dirais Caris, parce que la vérité, quand je me prends en hors noir, c'est toute une patte derrière, tout le travail de thérapie de 2093, donc un des deux beatmakers du duo. C'était un vent nouveau, c'était tout frais, c'était quelque chose de... Enfin, ça a été vraiment bouleversant pour ma part, en termes de sonorité. Donc, je dirais Caris, mais surtout ce qu'il y a eu derrière, en fait, c'est surtout les beatmakers, parce qu'on oublie souvent de les citer. Mais tous les beatmakers qu'il y a eu associés à ce mouvement-là de l'arrivée de la trap en France début des années 2010, c'est fou. Et je pense qu'on leur fait pas assez d'éloges, justement, à ces beatmakers.
0: Tu penses à qui? Therapy,
1: ouais,
0: Richie Beats.
1: Ouais, ah, Richie Beats, exactement.
0: Il y avait Midsizer dans ce...
1: Ouais, j'allais citer Midsizer, tout ça. Et même tout ce qu'il avait fait, Midsizer. Bah, c'est fou que tu parles de lui, parce que j'ai vu une petite remarque d'un rappeur, Jeune LC, du collectif Bon Gamin. Qui lui a poussé son coup de gueule hier, il me semble, en story Instagram, qui dit n'oubliez pas, moi je faisais de la trap aussi bien avant, etc. Donc le mec était totalement en indé, il était passionné par le rap de Memphis, le rap du South, quoi, et beaucoup de grosses sonorités trap. Et il y en avait certains qui le faisaient déjà en France bien avant, donc avant le mainstream, mais bon, je voulais redonner ces petites références.
0: Voilà. Après, il y a le truc en France, c'est que, en vrai, la trap de Memphis, même d'Atlanta, on en fait depuis les années 2000. Juste, on appelle ça le Dirty South.
1: Tout à fait, exactement.
0: Je veux dire, Nesbill, ouais. En vrai, il faisait de la trap, Nesbill. Si on voit les prods sur lesquels il posait, c'était des prods trap la plupart du temps. Il y avait le côté boom bap, il y avait le côté
1: bien sûr,
0: cimetière de Nesbill, mais t'avais des fois des prods qui arrivaient qui étaient trap. Pareil pour Sefiu, pareil pour... Même Aurel San, à un certain moment, faisait de la trap avant tout le monde.
1: Tout à fait. Ouais, non, après là, c'est juste une histoire d'étymologie, si je puis dire, et de définition, quoi. Après, si on veut jouer sur les mots, etc., on pourra en débattre pendant des heures, mais c'est vrai que c'est intéressant ce que tu dis là, Thibaut, parce que avec le recul qu'on a aujourd'hui en 2026, on a une autre vision, en fait, des sous-genres dans le rap et de comment définir certaines choses. Donc, tu vois, à l'arrivée de la trap, on disait oui, bah, ok, ça c'est de la trap, mais aujourd'hui, on dit c'est juste du rap, c'est devenu le type beat par défaut, la trap, entre
0: guillemets. Bah ouais, et puis en soi, si on veut vraiment rentrer dans le détail, ouais. Caris, c'est de la drill. De Chicago. Il est vraiment influencé par Lil Reese, Chief Keef.
1: Tout à fait, ouais.
0: Menace Santana, je suis un fou Fredo Santana.
1: Ouais, ouais.
0: Il est vraiment influencé par ça, qui est plus de la drill en vrai que de la trap.
1: Bien sûr.
0: Moi, personnellement, c'est 13 blocs.
1: Ouais, 13 blocs, ouais, bien 13 sûr.
0: Il
1: ouais,
0: y a Caris pour moi qui m'a mis une baffe comme toi.
1: 13 blocs, c'est évident, ouais.
0: Mais plus, pour moi, 13 blocs, en plus, c'est avec le truc de l'horror core.
1: Ouais, tout à fait.
0: Et dans le corps, à la Memphis, à la Trisix.
1: Ouais, voilà.
0: Je trouve que pareil pour moi, c'est un groupe qu'on ne cite pas assez.
1: Bien sûr. Ouais, non, 13 blocs, c'est vrai que c'est. Non, les travaux sont incroyables avec Midsizer, tout ça. Enfin, une fois de plus, on le trouve là-dedans. Le jeune prodige de La Roche-sur-Yon.
0: Le jeune bon gamin, le meilleur ami Cyril Gann qui a gagné hier en plus.
1: C'est vrai. GG à lui, hein, franchement.
0: Et ouais. Et en vrai, moi, j'aime bien ce que tu dis parce que tu remets mon gamin dans la trappe française.
1: Ouais, bien
0: et
1: sûr.
0: Et je trouve que. On parle pas assez d'eux, et surtout qu'on les met dans un truc très parisien. Ouais. Bah, en même temps, ils viennent de Paris, ils ont traîné avec l'entourage, mais qu'on les met pas assez dans la trappe.
1: Ouais, parce que bah après, tu vois, par expérience, hein, les quelques fois où je peux aller me balader un peu sur Paname, etc., et quand on me demande, parce que j'en viens à parler des styles musicaux que j'aime, et on me demande qu'est-ce que j'aime, etc., comme rap parisien, et je les cite, et c'est vrai que ça ressort pas tant que ça.
0: Après, c'est Under.
1: C'est Under, c'est vrai que c'est assez niché.
0: C'est assez niché, et... Je pense que le son le plus connu de tout bon gamin, ça va être le code.
1: Ouais, ça doit être c'est le code, ouais, c'est ça.
0: Qui est peut-être le son le moins représentatif de la musique des bons gamins.
1: C'est vrai, tout à fait. C'est vrai que c'est un sacré paradoxe. Mais après, voilà, ils sont là, ils existent quand même, et c'est important qu'on puisse les citer, même si ça reste underground. Je pense qu'ils ont fait pas mal de choses pour ce sous-genre qui est la trappe.
0: Ouais. Puis pour moi, il y a aussi Ateyaba qui vient avec eux.
1: Ah bah oui,
0: je peux pas penser à Midsizer et Trap sans penser à Ateyaba. Je peux penser à Richie sans penser à Ateyaba.
1: C'est vrai.
0: Ce que Ateyaba a fait, même dans les sous-genres de la trap qu'il a amené en France, c'est une dinguerie.
1: Ouais, ouais, c'est vrai, mais tu vois, c'est là. En fait, j'ai tellement de trucs en tête que je. Bah oui, je l'ai pas cité, mais c'est évident, Atayaba, c'est fou. C'est tellement fou que, tu vois, pour la petite anecdote, hein, je me prends l'album éponyme à l'époque, mais. Enfin, je me le prends pas comme je me le prends aujourd'hui, en fait. C'est. Sans vouloir rentrer dans une branlette intellectuelle ou quoi. On dit souvent, ouais, mais il était en avance, machin, nanana. Mais je pense vraiment qu'il l'était avec le temps, quoi.
0: Mais oui, il l'était.
1: C'est maintenant qu'on se rend compte.
0: En fait, ce qui est, moi, je trouve prodigieux chez Atayaba, c'est qu'il avait les mêmes références, la même façon de voir la musique qu'un A$AP Rocky, qu'un Travis Scott, sans les avoir écoutés. Mmh. Il avait poussé un coup de gueule en disant qu'il les avait influencés. Je pense pas que ça aille jusque-là. Mais il faut pas avoir. Pour moi, je trouve qu'on dit trop Atayaba, il a été influencé par telle ou telle personne. Non, il a écouté les. Pour moi, il est plus influencé par Space Ghost Purp que Travis Scott, typiquement.
1: Bien sûr, bien sûr. Ouais, bah, je pense que ça se voit même que c'est un digger, Atayaba. Le mec, il cherchait. Des trucs ultra spé, etc. Limite, peut-être A$AP Rocky, même en 2011-2012, peut-être c'était déjà trop mainstream pour lui.
0: Ouais, je pense pense qu'il découvre A$AP Rocky avec ses premiers sons avant.
1: Ouais.
0: Je pense que lui, c'est totalement. Enfin, lui, je sais qu'il écoutait du Playboi Carti en 2014-2015.
1: Ouais, c'est vrai.
0: Ça n'a pas de sens de.
1: C'est fou, ouais.
0: De faire ça et de prendre l'influence de Carti en 2014.
1: Ouais, tout à fait. Non, franchement, c'est. Non, c'était vraiment un ovni. On arrive. Enfin, on l'a vu, quoi. On connaît l'histoire, hein, ce qui s'est passé, l'album sort, machin. Tout le monde te le présente comme le nouveau petit prodige du rap français. Donc on compare à A$AP Rocky, tout ça, machin. Et ça a tendance à l'agacer. Et à raison, on peut le comprendre.
0: Ouais, franchement, ça s'entend de ouf. Mais là où je trouve que Atayaba était très fort, c'est que dans les rookies qui sont arrivés après, tout ce qui est Gradur, Lacrim, Niska, c'était pas des copycats de rappeurs américains. Ils avaient leur identité. Mais je trouve que leur influence était tellement moins bien digérée qu'un Atayaba ou même un 13 blocs. Que je trouve que maintenant c'est plus difficile d'écouter. Genre, je trouve que Commando de Niska, c'est un super projet, mais c'est difficile de l'écouter maintenant en comparaison à, je sais pas, Violence sur Bien Émeute, à Atayaba d'Atayaba, ou même à Or Noir, ou genre de choses.
1: Ouais.
0: Et je trouve que la trappe en France est arrivée de façon balourde.
1: Ah ouais.
0: Après Carré, j'ai trouvé ça très. Enfin, c'est des excellents. Genre, Gradur, c'est excellent, Niska, c'est excellent, le PSO Thug, enfin, X et Barbar, c'est que des groupes qui sont légendaires, qui sont trop forts. Je dis pas que c'est de la mauvaise qualité, loin de là. Mais je trouve que ça a été mal digéré au niveau des influences.
1: Ouais, sûrement. C'est un peu peut-être. C'est ce truc-là qu'on a, je trouve, en France, dans la musique. On est un peu dans l'urgence. Et on se prend ça de plein fouet. Et on veut surfer sur la vague. Et c'est pas forcément péjoratif quand je dis ça. Mais on en arrive peut-être à ce que tu dis, que c'est mal digéré. Et que ça a donné ce que ça a pu donner. Et qu'on se retrouve peut-être avec des choses qui ont. J'irais pas mal vieilli. Parce qu'avec le temps, je me dis que des projets. Pas forcément mal vieillir, mais ils vieillissent, tout simplement. Et ouais. Je pense que c'est des choses qui ont vieilli, qui sont restées figées dans cette époque-là, qui sonnaient bien à ce moment-là et qui aujourd'hui ne sont plus d'actualité. Et après, tout sera une question de goût, je pense.
0: Ouais, mais typiquement, quand je dis mal vieillir, c'est en mode c'était trop fort, c'est toujours trop fort. Mais il faut de base aimer ce son-là pour. Ce genre de son-là pour kiffer vraiment.
1: Tout à fait, ouais, je te rejoins là-dessus.
0: Alors que pour moi, tout le monde peut écouter, je sais pas, Alpha Round d'Atayaba.
1: Ouais, bien sûr.
0: Ça n'a pas pris une ride.
1: Ouais, bah après.
0: Oh, la skirt de 13 blocs, ça n'a pas pris une ride. Je me réécoute des fois, je suis en mode, c'est pas normal de faire ça en 2015, de sortir ces placements-là, même Nino.
1: Ouais.
0: Sur Grand Paris, ça n'a pas pris de ride.
1: Ouais, bien sûr, non, c'est.
2: Et d'ailleurs, de la trappe, je trouve, il y a quand même un type qu'on oublie un peu beaucoup, alors que pour moi, c'était l'un de ceux qui m'avait marqué le plus, et pour moi, c'est Lacrim, frère. Lacrim, je suis désolé, mais pour moi, il figure parmi les grands oubliés, les rois déchus, on va dire, de cette ère-là. Tu vois, genre, ils ont grandi leur commu avec cette époque-là. Puis ensuite, vu que bah du coup la musique se renouvelle tout le temps et du coup on est toujours à la recherche de nouvelles sonorités et que lui, il a eu plus de mal à s'adapter, que du coup finalement, il est resté un peu figé, tu vois.
0: Ouais, c'est vrai.
2: Ce que je veux dire.
0: C'est vrai.
2: Et que du coup, on a trop tendance à l'oublier, alors que en vrai de vrai, c'est sûrement l'un des piliers de.
0: C'est un des piliers, c'est un des mecs les plus influents. C'est le mec qui a lancé SCH, ouais, qui fait Bar, qui se retrouve à faire, qui a aussi aidé Sadek à péter, qui, enfin, Ripro, c'est classique, fallait, enfin.
2: Et en plus, je trouve que quand même ça, c'est à rajouter dans sa plus-value. C'est l'un des seuls quand même qui a réussi à sortir des feats FRUS potables.
0: Ouais, c'est vrai.
2: Parce qu'on ne fait pas ça avec Lil Durk. Tu vois, genre, c'est t'imagines, genre, collab FRUS, l'un des seuls exemples que tu as, c'est ça, frère. C'est magnifique. C'est magnifique. Il n'y a rien à dire de plus.
0: Et puis même la collab avec Fresh Montana.
2: Ah, aussi.
1: Aussi, ouais.
0: Ah, ouais, c'est un.
2: Mais après, bon.
1: Ça tourne encore en boîte. Hein.
2: Je trouve que quand même. Fresh Montana était plutôt oubliable, contrairement à la perf de la crime sur le son.
0: Ouais, c'est vrai. Mais après, la crime, ça fait partie de ses grands noms. C'est comme Niro.
1: Ouais, tout à fait, tout à fait.
0: Niro, on a tous trop tendance à les oublier, ces mecs-là.
1: Mais on pourrait les mettre ensemble, la crime et Niro, ce que j'appelle un peu le rap mafioso à la française, entre guillemets. Vraiment, je pense qu'ils incarnaient vraiment cette chose. Enfin, ils l'incarnent encore, ils font encore de la musique, mais... Dans ce style que je dirais, ouais, gangsta rap à la française, même si c'est, voilà, c'est un néologisme, ça n'existe pas, mais ils incarnaient cette, comment dire, cette esthétique de la voyoucratie française, etc. Ça avait une identité propre à elle, quoi.
2: Ouais, ouais, et puis, comme Mysterio aussi.
0: Mysterio, ouais, même un Brelux, c'était un peu près dans ça.
2: Frère, totalement.
0: Tu vois, t'en avais plein. Même un SCH, quand il arrive, il a un peu dans ça aussi, enfin dans l'iconographie très, très mafieuse, très stalienne.
1: C'est ce qui a fait leur succès, je pense. C'est parce que les gens voulaient ça, quoi. Ils aimaient ça.
0: Et puis je pense aussi que eux, ils ont eu des hits dans la street et que du coup, en fait, ma théorie, c'est que maintenant, Ninho, Niska, ils ont percé au plus grand nombre. Vraiment au plus grand nombre. Ils ont eu des hits partout sur quasi tout leur album. Et du coup, ce qui fait que maintenant, tout le monde les écoute. Mais en vrai, t'es pas intéressé par le rap, tu vas pas l'écouter du Lacrime.
2: C'est vrai.
0: Ouais, tu vas pas aller l'écouter, surtout tous les publics ne sont pas capables d'aller écouter du Lacrime en se disant que c'est prodigieux parce que peuvent pas comprendre c'est pas qu'ils peuvent pas comprendre, mais ils réalisent pas à quel point c'est prodigieux ce qu'il fait.
2: Ouais, c'est ouais. Ça, enfin ils ont pas ils ont pas l'idée du mouvement et tout, enfin c'est un peu compliqué, genre
1: ça peut être difficile d'accès, ouais, pour une personne qui n'est pas avertie niveau musique, niveau lyrique, interprétation, ça peut être très.
2: Oui, aussi.
0: Ouais, aussi, et puis après l'aura de Lacrime de faire des sons en cavale et de faire une interview avec Mouloud Achour en cavale qui devient légendaire.
1: La fameuse, ouais.
0: Faut se rendre compte de l'aura de ce type quand même.
1: Je peux pas dire où on est.
0: On est où là, je peux pas dire.
1: C'est vrai, c'est vrai.
0: Et puis c'est les mecs qu'on te donnait pour la musique.
1: Bien sûr, bien sûr.
0: Et je trouve qu'un des albums les plus sous-cotés de Lacrime, c'est Persona non grata.
1: Ouais, Persona non grata.
0: Je trouve que c'est un putain d'album qu'on n'en parle pas assez. Je trouve que la trilogie Reda, l'Égyptien,
1: ouais,
0: avec le clip, avec tout, pour moi, ça devait être. Ça devait être certifié classique, genre.
1: Ouais,
0: ils devraient tous se mettre dessus en mode toutes les perfs sont cool, t'as je sais pas combien de rappeurs, c'est bien fait, c'est un petit film auditif.
1: J'ai affaire à mon vieux père, hein, mais faut quand même souligner l'inspiration directe de la trilogie de Tandem.
0: Oui, mais bien sûr.
1: S'est inspiré.
0: Mais bien sûr.
1: C'est vrai, avec le jugement, etc., le fameux morceau où t'avais tout le monde dessus.
0: Et puis, moi.
1: James, Kerry James, compagnie.
0: Je trouve qu'il y avait une personne à cette époque-là qui était ultra réunificatrice, c'était Fianso.
1: Ouais, bien sûr, bien sûr. Ah, mais tu le ressens, il était très fédérateur là-dedans. Tu vois qu'il vit pour ça.
0: J'ai vu une anecdote de cette gecko qui disait qu'à l'époque, ils étaient dans une sorte de coloc. Ils avaient été tous ensemble. Il y avait
1: ouais, je vois, ouais.
0: Seth, Lacrime, Fianso, et je sais plus c'est quel quatrième. Je sais pas si c'est You ou Brulux. Et en fait, ils faisaient que rapper. Et ça se sent même, ils ont tous la même façon, pas la même façon de rapper, mais la même rage quand ils rappent.
1: Bien sûr.
0: Ça, je trouve que ça se sent trop chez tous et que c'est tous des oubliés maintenant qu'on n'oublie pas de dire. Mm-hmm. Et que même s'ils ont des certifications, ils ne font pas les mettre dans les rois sans couronne.
1: Bien sûr, bien sûr.
0: Pour moi, on ne peut pas faire en sorte que Lacrime soit un roi sans couronne comme un Niro. Ça serait vraiment quelque chose d'horrible.
2: Mais bon, c'est. Voilà. Fin de la petite parenthèse. Donc. Enchaînons sur un autre style musical, si vous avez.
0: Oui, je veux bien. Mais tout d'abord, ce que je propose, c'est 10-15 minutes de juste pure écoute de son de la trappe. Parce que depuis tout à l'heure, on fait parler, on est une radio et il faut bien faire écouter à nos auditeurs.
1: Ah oui, la musique avant tout.
0: Et je propose qu'on commence par Tony Sousa de Booba.
1: Très bon choix.

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0: C'était donc Che Guevara.
1: Du très grand, très grand Kradur. Quel son, putain.
0: Ouais, c'était un super son, excusez-moi, c'était Kradur Che Guevara. Excusez-moi, on a eu un petit problème de micro. On a eu la violence, comme je dis tout à l'heure. On est des gens pisse. On est des gens qui aimons l'amour. On est des amoureux de l'amour.
2: C'est ça.
0: On passe de la traf au R&B à la néo-soul. Et j'ai choisi ça parce qu'on est en compagnie de Bilal. Yes. La première fois qu'on se rencontre avec Bilal, c'est au Café des Artistes. Big up à eux.
2: Gros big up.
0: Et on discute et tout. Et on se rend compte qu'on a un point commun. L'amour pour le R&B, pour la néo-soul.
2: Eh oui.
0: Et je me suis dit, non, faut que j'aille dans l'émission. Là, il y a un Pokémon rare, il y a un Shiny qui est apparu. Je connais mon instinct dresseur. Faut le prendre dans la team.
2: Il sait.
0: et du coup, ouais, j'ai commencé par une phrase bateau, mais c'est qui ton artiste préféré dans le R&B ou tes artistes préférés, tes eras préférées, tes produits. Dis-nous tout. Qu'est-ce que tu kiffes dans le R&B?
2: Qu'est-ce que j'aime dans le R&B, franchement, c'est... Ces mélodies douces qui t'envoient loin, qui font voyager, qui font rêver, c'est toutes ces émotions que peuvent capturer le son, et particulièrement, je dirais, l'époque années 90, parce que ça m'a vraiment marqué, tu vois, en me faisant ma culture musicale, notamment pendant le lycée, tu vois, il y a une dizaine d'années de ça, moi, j'ai accès à un compte Spotify, machin. Et je me retrouve avec des données infinies, quoi. Et je me fais cette culture, cette éducation musicale. Et en me reprenant vraiment tous les trucs R&B que je pouvais entendre quand j'étais plus jeune, notamment grâce à mes tantes, ma grande sœur qui me faisait écouter beaucoup tout ce qui est Destiny Childs, Aliyah, beaucoup de trucs comme ça. Et j'ai décidé d'aller un peu plus loin dans ces recherches-là. Et je me suis pris des énormes claques, tu vois. Je peux te citer... One in a Million de Aliyah, tu vois, l'album de 96.
0: Tu me parles, là, tu vois, là, tu me parles énormément. En fait, très Timbaland, ton R&B.
2: Ouais, très Timbaland, aussi très Darkchild, Rodney Jerkins, c'est trop fort, les travaux sont
0: colossaux. C'était légende de la musique.
2: Tu vois, quand il a pu produire pour Tony Braxton, ou alors même pour MJ, pour Michael, tu vois, quand il est sur Invisible... Quand il fait You Rock My World et tout, la prod, c'est trop grave. Ça a pris aucune ride.
0: De toute façon, MJ et Janet, quand ils se mettaient au R&B.
2: Ouais, c'était fou.
0: C'était trop fort. C'était excellent. Même toutes les Radio Jack City. En fait, la décennie 90 dans le R&B, c'était.
2: Ouais, c'était.
0: C'était beaucoup trop légendaire.
2: C'était la Golden Era, tu vois. Tu me demandais. Enfin, il y en a tellement à citer, tu vois, les Joe Desi, 112, tout ça. Enfin, non, c'était trop.
0: SWV.
2: SWV,
0: qu'on oublie trop.
2: Très très grosse ref, SWV, tu vois, c'est... Non, franchement, c'était une époque avec tellement de... C'était un son pur, harmonieux, organique, c'est... Franchement, je retrouve pas ça dans le R&B d'aujourd'hui, même si j'aime beaucoup le R&B aussi d'aujourd'hui, quoi, j'en écoute énormément. Mais on va dire c'est un peu mon style musical un peu cocooning, tu vois, c'est réconfortant, c'est comme un bon plat.
0: Ouais, ouais. Un bon plat de la daronne.
2: Exactement. Ou un bon plat bien gras, même acheté dehors, tu vois, tu retrouves ce réconfort.
0: Ouais, je suis totalement avec toi. et moi, ce qui me fait kiffer, du coup, c'est qu'on avait 90 où c'est le prime, et après vient la néo-soul.
2: C'est ça.
0: Et moi, je pense que je suis mis plus néo-soul que R&B, parce que travaux de D'Angelo, je ne m'en remettrai jamais, je pense.
2: Ouais, c'est fou.
0: Les D'Angelo, les Lorini, les Eric Abadou. Et qu'en plus, eux, pour eux, ils font du R&B, ils ne font pas de néo-soul.
2: C'est vrai. Ouais, non, mais c'est. Moi, personnellement, je serais peut-être plus R&B que Neo Soul, parce que c'est vrai que Neo Soul, faut déjà être un auditeur averti, si je puis dire, tu vois.
0: Ouais. Après, c'est tellement doux.
2: Ah oui, non, mais c'est
0: genre, attention, dire, ça reste Eric très... Abadou, c'est tellement doux. Que...
2: Ouais, Badouise, mais attention, ça, c'est, tu vois, et là, tu me renvoies loin. Quand tu me parles d'elle, de cet album-là, moi, je me le prends à une époque où, tu vois, je pense que ce que beaucoup de personnes de notre époque, on va dire, de notre génération, pouvaient faire, c'est... Moi, je sais que j'aimais bien allumer la console et je laissais tourner les albums et je jouais, tu vois. Soit je tournais en rond sur la map, soit j'étais en voiture. Et moi, j'avais aussi cette période-là quand j'écoutais beaucoup de R&B de Neo Soul. J'aimais beaucoup jouer à Mirror Edge pour ceux qui ont la ref.
0: Oh putain.
2: Je vois des réactions là.
0: On est avec un très grand. On venait avec une légende. J'ai dit légende Bilal au début. C'est la réalité.
2: Et tu me dis Badouisme, Eric Abadou, je me le prends et je suis en train de jouer Mirror Edge et je tourne sur la map, je fais du parcours et j'entends cette douceur, je me dis non, c'est trop. La production, les musiciens, tout, les arrangements, c'est beaucoup trop fort, et sa puissance vocale, etc. C'est tellement doux ce qu'elle propose. C'est tellement alternatif. En fait, on sait pas si c'est du R&B, de la soul, machin. Et au final, peut-être on s'en fout. On est juste là pour apprécier, comme tu dis, cette douceur. Et c'est vrai que ça reste une énorme ref. Et c'est cool que tu l'aies souligné.
0: Ouais, et puis moi, c'est le truc très personnel, c'est que quand je mets de la néo-soul, souvent, en fait, c'est, tu sais, t'es en voiture avec ta daronne, tu mets du son, tu peux pas mettre des peurages, genre. Je vais pas lâcher un Shake It avec ma daronne, c'est pas possible.
2: C'est vrai.
0: Alors qu'un petit Erykah Badu, petit Steve Lacy, plus récemment.
2: Steve Lacy, incroyable.
0: Ça existe tout seul, et c'est vraiment, genre, pour moi, la musique de, elle réunit tout le monde.
2: Bien sûr.
0: Je peux pas ne pas aimer ça.
2: C'est vrai.
0: Et puis même, genre, t'es en soirée, tu mets ça, t'es trop content, t'es posé avec tes potos, tu mets ça, t'es trop content, et tu sais tout le temps, pour moi, c'est vraiment une musique de tout le temps, quoi.
2: Ouais, tout le temps. Surtout, moi, j'aimais beaucoup, en fin de soirée, tu vois, une fois que les gens sont un peu bien amochés, etc. C'est vrai que tu vois, tu mets un petit Erykah Badu, même un petit Sade, etc. C'est, tu mets dans l'ambiance, tu sais que ça va bientôt être l'heure d'aller se coucher.
0: Moi, là, il y a Gaïs. Là, je mets Brent Faiyaz, l'actuel Rolling Stone. Et je sais qu'on est face à un grand fan de R&B, et très précisément de Brent Faiyaz.
3: Ah là là, mais qu'est-ce que je pourrais dire de ce type, si ce n'est que c'est l'un de mes humains préférés, je pense. C'est incroyable. Sa discographie, que dire, passer de Thunder à quelque chose qui était un peu c'était un peu brouillon, mais il y avait quand même des grosses idées dans l'histoire, et qui concrétise ça en Brent Faiyaz avec par exemple Fuck the World ou même Wasteland, qui pour moi est son album. C'est son album pour moi, Wasteland.
2: Bien sûr.
3: Je trouve que ça peut être discutable, mais
0: non, c'est son classique.
3: Fuck the World aussi est vraiment bien, mais
0: Westland, enfin, au bout d'un moment, on parle de Westland, de Gacy.
3: Ouais, en fait, c'est surtout le truc de la plus-value des, comment dire, des certaines tentatives qu'il a pu faire dans cet album. Et même les guests, oh là là, Tyler the Creator.
0: C'est trop ce qu'il fait sur cet album, c'est trop. Et moi, je trouve que pour faire le lien du coup entre les deux conversations, lui, il ramène vraiment ce truc-là, mélodieux, harmonique, pas qui était perdu, mais qui était pas autant mis en avant que chez Brent. Genre, Brent, c'est juste un mood, et il va tellement loin là-dedans que ça me rappelle les grandes heures du R&B.
2: Bien sûr.
0: Je trouve que c'est vraiment ce descendant là où, dans les années 2010, alors j'adore Frank Ocean, j'adore un Childish, même un Drake, je trouve que t'avais moins ce côté-là qu'a ramené Brent.
2: Ouais, bien sûr.
0: Il a ramené le truc harmonique, mélodieux, comme à l'ancienne, et on va s'inspirer des années 90 à fond.
2: Non, il a très bien incarné ça. C'est vraiment c'est un fils de tout ça, quoi. C'est un enfant de tous ces trucs sortis dans les années 90, tous ces chefs-d'œuvre, ces gros albums, et il a su le remettre, enfin le faire à sa sauce, entre guillemets, tout en restant lui-même. Et ça a vraiment bien marché, tu vois. La preuve, quand il est devenu quasiment mainstream, tu vois, notamment dans les pays anglophones, mais même un peu en France, quoi.
0: En France, dès que tu t'intéresses un petit peu à cette musique-là, Brent.
2: Il y a
0: Brent Frank Ocean, t'es obligé de passer par ces cases-là.
2: Frank Ocean qu'on attend toujours, hein. Je sais pas ce qu'il fait.
0: Ah, moi je l'attends plus.
2: Il était au Japon, il me semble, il y a pas longtemps. Là, j'ai vu sur les réseaux, il se balade à Tokyo, on sait pas trop ce qu'il fait.
0: Ouais, je sais pas ce qu'il fait. Il fait de la musique, mais j'attends plus rien de lui.
2: Ouais, non, mais après c'est.
0: Vraiment, genre, Frank Ocean, c'est. Il aurait dû nous sortir un troisième, et vas-y, bouge après un troisième, mais nous hype pas pour un troisième pour rien faire.
2: Peut-être qu'au final, c'est que ça devait se terminer comme ça.
0: Ouais, mais j'ai le seum.
2: Bah, je te comprends.
0: Ouais, mais j'ai le seum de ouf.
2: Mais peut-être que c'est ça qui. Faut savoir partir avec panache des fois dans la vie, comme on dit. Donc après, je sais pas.
0: Ouais, mais pas avec panache. Mais genre, en fait, ce qui m'a saoulé, c'est qu'il aurait pu dire vas-y, blonde, c'est mon dernier. Et je hype pas en mettant des sons après en 2018-2019.
2: Bah oui.
0: Je vous hype pas comme des connards.
2: Bah oui.
0: Non, mais ça fait bientôt 10 ans, genre. Bah, blonde, ça a 10 ans cette année.
2: Bah ouais, c'est fou. C'est fou. 10 ans déjà.
0: Puis c'est trop dingue.
2: Ah oui.
0: Par contre, je trouve que du coup, on a eu la génération 90, la génération 2000, du coup 2010. Mais en 2020, je trouve qu'il n'y a pas énormément de voix qui vont s'élever dans ce créneau-là de R&B mélodique, mélodieux.
2: Moi, je pense à Give On.
0: Ouais, il y a Give On, il y a
2: Give On,
0: Steve Lacy sur certains de ses sons.
2: C'est vrai, Steve.
0: Il y a Daniel César. Il y a des
2: César,
0: voix.
2: Tout à fait, ouais.
0: Il y a plein de voix, mais je ne les trouve pas autant assumées que.
2: Ouais, je comprends.
0: Que celle qu'on a citée.
2: Ouais, je comprends.
0: Après, c'est l'évolution de la musique et c'est de la super musique, ce qu'ils nous font. Genre,
2: c'est vrai,
0: Steve Lacy, j'aime. Game In It, Steve Lacy, c'est un de mes albums préférés, je peux en parler.
2: Ouais, Steve Lacy, c'est très très fort. Hein.
0: pareil, t'es en soirée, fin de soirée, tu mets Badabit.
2: Ouais, non, Steve Lacy, j'aime énormément. Et même en tant que producteur, je le trouve très, très fort. Hein. Tu vois, quand tu sais que c'est lui qui te produit.
0: Pride de Kendrick.
2: Exact, merci. Voilà, on parle avec des connaisseurs, là, ça fait plaisir. Il te produit Pride, le mec à 17 piges, il est encore au bahut. Ça, c'est fou, c'est surréaliste.
0: Et c'est un mec qui faisait de la musique sur GarageBand de base.
2: Voilà, exactement.
0: C'est un mec qui fait Pride. Enfin, la vidéo où il est en live Instagram,
2: ouais,
0: avec 700 personnes, et juste il commence à chanter Pride, genre je sais pas combien de mois avant la release du truc.
2: C'est un truc de ouf.
0: Mais frère, t'es trop fort. Même les travaux qu'il a fait sur Haute Future.
2: Bien sûr.
0: Les travaux avec The Internet. Ouais, pareil, The Internet, on cite pas
2: ça.
0: Assez.
2: Ouais, mais... The Internet, ouais, bien sûr. Non, ça c'était fou, ça, début des années 2010. Toute la nébuleuse Haute Future, comme j'aime l'appeler, toutes ces personnes autour qui gravitaient, c'était un mélange de. Enfin, on savait pas trop quoi, on n'arrive pas à mettre de mots là-dessus, mais une fois de plus, c'est bon en fait. Quand la musique est bonne, je pense que c'est là que on n'est pas obligé de mettre une étiquette ou y déposer quelconque adjectif là-dessus, quoi. La musique est bonne, elle est bonne, quoi.
0: Ouais, et puis je trouve que Haute Future avait la particularité d'avoir de tout. Je veux dire, t'avais autant des chanteurs de R&B que Earl Sweatshirt, que des mecs qui faisaient du craft. C'est très californien en vrai.
2: Ouais, c'est
0: hyper californien.
2: C'est un collectif, c'est plus qu'un groupe. Hein.
0: Ouais, et je trouve que, du coup, l'influence centrale, et c'est le personnage central en vrai de ce Tyler the Creator,
2: mm-hmm,
0: et l'influence qu'il a eu même dans le See You Again. Enfin, il a trop de hits R&B, il a trop. Pareil, c'est un héritier de toute la musique, de cette musique-là, il l'assume. Maintenant, ouais, il fait des feats avec Jill Scott, c'est magnifique.
2: Bien sûr. Non, mais c'est vrai que le virage, je l'ai vu à partir de Flower Boy. C'est là qu'on ressentait vraiment tout cette mouvance-là, etc. Et ensuite, l'apogée, si je puis dire, sur Igor. Tu vois, Igor, je me prends ça, c'est terrible. C'est incroyable.
0: C'est trop bien, mais moi, je suis un enculé du rap, donc mon préféré, ça sera toujours Call Me If You Get Lost.
2: Oui, bien sûr, mais je comprends.
0: Que je trouve vraiment incroyable.
2: Ouais.
0: Mais Igor, c'est une folie. L'impact que ça a eu.
2: Igor, pour les souvenirs personnellement, tu vois, c'est très personnel. Tu vois, c'est, quand ça sort, il se passe certaines choses dans ma vie, etc. Je me prends le truc. C'est très solaire, ça sort au mois de mai, il me semble. Ça m'accompagne tout l'été. Et c'est de l'art. Le mec, il vient, il te sample de la funk nigérienne, si je dis pas de bêtises.
0: Ouais.
2: C'est trop fort.
0: Il va partout.
2: Il va partout
0: sûr, sur. Enfin, c'est pas que du R&B, quoi. En vrai, c'est
2: bah trop oui, plein de musique. Ouais, c'est comme
0: Childish Gambino, l'album où. Excusez-moi, il faut que je retrouve le nom de l'album. Mais la cover, elle est bleue.
2: La cover bleue, ouais. Awaken My Love.
0: Exactement, excuse-moi, j'ai plus le nom.
2: Il n'y a pas de souci.
0: Je trouve que pareil, ces deux albums que je mets vraiment à côté, genre en termes de. Dans ma tête, ça va à côté, genre. C'est pas les mêmes musiques, mais c'est les mêmes états d'esprit, ça tire dans les mêmes inspirations, ça prend les sons, mais pas de la même manière, ça va. Mais au final, c'est dans la même direction, quoi.
2: Bien sûr, non, c'est ce que tu as cité là, ces deux albums, c'est des ovnis dans leur genre. C'est incroyable.
0: C'est des ovnis, et surtout c'est des deux artistes qui sont des ovnis, pareil, Childish.
2: Bien sûr, Childish, ouais, qui est maintenant plus dans le cinéma, il me semble.
0: Ouais, même s'il a sorti un dernier album il y a 2024, je crois.
2: Ah pas oui, ouf, c'est vrai. J'avoue, je ne l'ai pas écouté.
0: Il y a deux, trois sons qui sont cool, mais t'aurais pu faire comme Frank Ocean, quoi. Ouais, et puis moi, j'en ai parlé tout à l'heure, mais moi, pareil, il y a une voix que je trouve. Enfin, j'en ai pas parlé justement, excusez-moi. Solange,
2: ouais.
0: Je trouve que Solange, faut le mettre du respect sur son nom un jour, parce que, s'il vous plaît, c'est pas normal de sortir ces albums-là. Pour moi, c'est les deux meilleurs albums R&B sortis depuis très longtemps. Genre, Unstoppable et. Enfin, Unstoppable, c'est incroyable.
2: Ouais, non, c'est fort.
0: C'est fort. Et moi qui parle pas anglais, ça fait partie des artistes, elle peut dire n'importe quel mot, ça me touchera. Ouais, elle peut commencer à dire de la merde, ça me touchera.
2: Une très belle voix, bien sûr.
0: Et la portée sociale qu'elle met derrière ses morceaux, la façon dont elle fait, elle a giflé Jay-Z. Qui peut se permettre de dire qu'il a giflé Jay-Z dans sa vie et qui est encore en vie? Pas grand monde. Pas grand monde. Et elle l'a fait, genre.
2: C'est vrai.
0: Non, c'est trop incroyable.
2: Non, c'est très, très fort.
0: Mais depuis tout à l'heure, on parle vraiment. Le R&B, ça passe bien en honnêteté. Et ça me permet de faire ma petite transition, de vous mettre encore 3-4 sons de R&B. Et qu'on parle des sons juste qu'on kiffe, enfin de la musique en été, de ce qu'on kiffe écouter en été, les festivals où on va peut-être aller, ou qui nous intéressent. Donc voilà tout. Je vous laisse avec Brown Sugar de D'Angelo. Et puis à tout à l'heure.

0: c'était donc Give It To Me de Faith Evans. Puis on s'est aussi écouté toujours de Faith Evans, Soon As Good, Soon As I Get Home, excusez-moi. Yes. Et puis Mercedes de Brent Faiyaz.
1: Eh oui.
0: C'était de l'excellent R&B.
1: Ah, c'est du très très très lourd.
0: On a tout ce qu'il fait dans la radio, donc c'était excellent. Ouais. Maintenant, je propose qu'on aille dans l'été, qu'on aille dans le summer.
1: Bah,
0: dans
1: oui.
0: Une semaine, c'est officiellement l'été.
1: Exactement.
0: Moi, je propose qu'on aille dedans. Je propose qu'on aille d'abord dans les festivals.
1: Eh oui.
0: Parce que c'est les événements des étés. Mm-hmm. On aime tous faire des festivals, c'est toujours incroyable.
1: Toujours.
0: Toi, c'est lequel que t'attends le plus cette année? Ou si tu vas dans un festival dans lequel tu vas?
1: J'avais pas prévu de faire de festival cet été, mais ouais. Moi, je recommande ceux qui sont proches de chez nous, tu vois, notamment les Eurocaennes. C'est toujours un plaisir. Le site est super beau, le site d'Amals aussi, tout ça avec le lac à côté. C'est toujours magnifique. On espère avoir le beau temps cette année pour tous les festivaliers.
0: Après, pour moi, les Eurocs, c'est la mauvaise temps, c'est la pluie.
1: Ah ouais? Oui, c'est vrai.
0: Il y a tout le temps de la pluie aux Eurocaennes. Je ne sais pas comment ça se fait.
1: Et une malédiction.
0: Il y a une malédiction et j'espère qu'elle sera bravée cette année.
1: Ouais.
0: Parce qu'il y a Aya le dimanche et j'y vais pas, mais j'aurais adoré y aller juste pour.
1: Ah ouais, je comprends.
0: Pour aller voir Aya, j'aimerais trop le voir. Puis dans la région, on est pas mal servi.
1: C'est vrai.
0: On a le No Logo.
1: No Logo.
0: Golden Coast maintenant.
1: Golden Coast.
0: Rencontrer Racine.
1: Ouais, rencontrer Racine.
0: Rencontrer Racine aussi, on en a. Franchement, on en a pas mal.
1: Tout à fait.
0: Mais c'est. Après, c'est très des festivals. C'est pas du peur à quoi. C'est.
1: Oui.
0: À part
1: oui.
0: Le Golden Coast. Et c'est excellent, moi je préfère. J'aime trop aller en festival, découvrir des nouveaux styles musicaux.
1: Bien sûr, c'est toujours intéressant.
0: C'est les meilleures, expériences.
1: Bien sûr, bien sûr.
0: Vraiment, c'est un truc de ouf.
1: Mais oui.
0: Ouais, et puis moi je trouve que c'est intéressant cette année, le No Logo, ils n'ont pas annoncé de programmation. Ils n'ont toujours pas annoncé de programmation. Et je trouve que c'est un move qui est trop intéressant de gatekeep le bail. C'est-à-dire que si tu y vas, c'est vraiment parce que tu aimes cette musique-là. Tu aimes le reggae, tu aimes la dub. Et tu y vas juste pour kiffer, quoi.
1: Tu fais confiance au programme.
2: Ouais, mais après, je trouve que ça rajoute un aspect un peu gambling, quand même. Parce que, genre, tu te dis, à tout moment. Enfin, t'as quand même toujours cette arrière-pensée, tu te dis. Imagine, en vrai, c'est nul. Imagine, genre, tu kiffes pas autant que les sessions précédentes, genre. Tu vois, c'est un peu à double tranchant aussi comme action.
1: Ouais, je comprends.
0: C'est à double tranchant, mais il faut faire confiance au festival.
2: Ouais.
0: C'est juste de la curation musicale, les festivals. Donc, si t'as pas confiance en l'organisation, c'est compliqué, quoi.
2: Eh bah oui, totalement, totalement.
0: Et puis, en plus de ça, genre, je sais pas, il y a combien de personnes par année qui vont au No Logo, mais c'est un truc de ouf en termes de personnes qui y vont.
2: Bah déjà, juste le fait que la billetterie ait fait... pas long feu, vraiment, genre ça s'est vidé assez vite, sachant que genre 5000 places quand même par jour, genre c'est énorme en vrai.
0: Ça fait 15 000, ça fait 15 000 sur le week-end.
2: Ouais, mais c'est à dire genre 15 000 places sont parties, genre 15 000.
0: Faut après, t'as ce truc cette année, de l'année dernière, on savait pas si c'était faisable. Cette année, il y a eu plein de trucs autour de ça et du coup, c'était attendu aussi.
2: Oui, mais justement, je pense que eux, de leur côté, ils s'attendaient pas non plus à un tel engouement. Peut-être un petit peu, tu vois, mais genre pas autant non plus à ce point-là, en vrai.
0: Ouais, je pense. Après, faudra leur demander. Hein. Franchement, c'est le taf des équipes de com de nous dire à quoi ils s'attendaient. Tu vois, ce serait intéressant.
2: Ce serait intéressant, ouais.
0: Mais ouais, du coup, il y a No Logo, il y a Golden Coast. Et de façon plus nationale, je trouve qu'il y a Mars Attack. Il y a en ce moment aussi Arène de Nîmes.
1: We Love Green.
0: We Love Green qui est passé. Les Solidays qui vont arriver. Même si je déteste ce festival, le Hellfest.
2: Il y a Yardland aussi, non?
0: Ouais, il y a Yardland.
1: Yardland, ouais, j'ai dû confondre avec. Ouais, parce que We Love Green, c'est déjà passé, tu me.
0: Ouais. Mais Yardland, putain. J'aimerais trop y aller, genre. Dommage, fête mon anniversaire à ce moment-là, parce que sinon, la tête à ma daronne, j'étais dans la fosse. Vous m'aurez pas parlé. Pas de nanani nanana, dans la fosse de Yardland.
1: Ah oui, ouais.
0: Non, et puis. Je trouve Yardland dans cette spécificité-là, justement, d'avoir le truc de curation au maximum. Un peu comme Grunt dans un autre registre.
1: Oui.
0: Mais ils en font vraiment des shows spéciales pour Yardland. Genre Niska et ses charros. Juste marquer ça dans une affiche, c'est une dinguerie. Je trouve que, ouais, c'est toujours les plus beaux moments à Yardland.
1: Non, non, on est vraiment bien servi en France avec les festivals. C'est toujours.
0: Ça fait permettre. Et puis mine de rien, faut se rendre compte aussi de l'impact économique sur le secteur qu'ont les festivals.
1: Ouais,
0: genre ça fait vivre l'intermittence du spectacle, tous les régisseurs, son, lumière, tout ce que tu veux.
1: Ouais, l'hôtellerie, fait, la restauration, tout.
0: Ça fait tout vivre, ça fait tout vivre. C'est pour ça qu'il faut se battre pour que ça reste là.
1: Bien sûr, toujours.
0: C'est toujours important de le rappeler. Puis, mais je vais aller sur un sujet un peu différent. Là, je ne sais pas si vous avez vu, il y a Théodora qui était aux arènes de Nîmes.
1: Oui.
0: Et qu'il y a une polémique sur le fait que elle a insulté la daronne à des gens qui manquaient de respect à la première partie.
1: Oui, j'ai vu ça, ouais.
0: En plus, ça tombait en écho du Hino Casablanca. Et la première partie, c'était Hino Casablanca. Et j'aimerais savoir, toi, qu'est-ce que tu en penses?
2: Qu'est-ce que j'en pense? Bah, je t'en rends pas, j'ai vraiment pas suivi l'histoire du tout, ne serait-ce qu'une seule seconde de ceci. Voilà, très simplement.
0: Très sincèrement.
2: Je pense que je peux pas te dire autre chose que ça, en vrai.
0: Du coup, je renvoie la balle en face de nous. Je renvoie la patate chaude. Yes. Qu'est-ce que t'en as pensé, toi, Villel?
1: Bah, écoute, je pense qu'il y a un petit peu de. Comment dire ça? Pas de surréaction, mais. Elle l'a pris comme elle l'a pris et apparemment c'est une story qui aurait pas dû être dévoilée, etc. Qui a leaké apparemment sur un compte annexe qu'elle
0: sur Aquababe.
1: Voilà, sur Aquababe. Ouais, bah. Du grand journalisme, hein. Je dis ça ironiquement. Non, mais plus sérieusement, non, je pense que oui, il faut, enfin, qu'on aime ou qu'on aime pas une première partie, il y a pas, non, faut pas manquer de respect, etc. Ça peut paraître bateau ce que je te dis là, mais
0: ça, apparemment, ça l'est pas pour tout le monde.
1: Ouais, ça allait pas pour tout
0: là,
1: le monde.
0: Tout à l'heure, je scrollais sur Twitter, tel un mec prêt une trottée de ma génération. Je vois quoi? Je vois des gens qui s'amusent à balancer des ballons sur Fallon.
1: Ouais, alors
0: qu'elle est en prestation live.
1: Ouais, non, c'est pas ouf. Oui, bien sûr, il y a quand même une tenue, un certain comportement à avoir en concert, quoi. Et apparemment, peut-être que c'est pas.
0: C'est pas pris pour tout le monde.
1: Il paraît.
0: Et du coup, l'été, c'est pas que les festivals, c'est aussi des sons qui nous accompagnent l'été. Tu vois, tous les étés, on a ce son-là. Il revient. Il revient et tout. Moi, personnellement, bah, là, c'est I Feel So Good de Blasé que je m'écoute vraiment. En fait, c'est un de mes sons de l'année, mais je sais qu'il va m'accompagner tous mes étés parce qu'il est juste trop bon. Trop bon. Et moi, personnellement, c'est ça. Et vous, c'est quoi? Qu'est-ce genre? Le son, l'artiste, les albums, on s'en fout. Qu'est-ce genre que vous écoutez l'été, genre?
2: Alors, pour ma part, c'est un son. Il me semble que c'est de Bob Sinclair, si je dis pas de bêtises. Attends, je sais plus comment il s'appelle. C'est, je crois, le titre c'est World Hold On. Je sais pas si tu.
1: Yes, oui, très connu celui-là.
2: Voilà, c'est vraiment un de ces gros classiques.
1: Ouais.
2: C'est ce son-là vraiment que l'été, genre, il passe vraiment tout seul. Genre, c'est vraiment genre l'été à lui-même, ce son.
1: Ah, bien sûr, bien sûr. Très ensoleillé.
0: Très ensoleillé. C'est Bob Sinclair, du coup, c'est de l'électro. C'est quoi, c'est de la house?
2: C'est un peu house, on va dire. Enfin, c'est de la house en vrai. C'est de la house, mais plutôt. Genre, t'as envie de sortir en fait. Genre, c'est house.
0: Énergique?
2: Ouais, un peu, ouais. C'est entraînant. C'est super entraînant.
0: Ok.
2: Mais je pense que tu as déjà entendu ce son, c'est obligé.
0: Bah 100%, 100%. De toute façon, je l'ai mis juste à écouter après pendant qu'on va parler, il passera en fond. Et toi, Bilal?
1: Bah écoute, moi, mon son de l'été, à titre personnel, je te dirais le morceau Stuck de Drake sur l'un des trois albums qu'il a sorti, donc sur l'album Made of Honor, fameuse cover où on voit ses parents. Et ouais, dans ce morceau, franchement, il est inspiré un peu. Un peu New Jack, un peu R&B fin des années 80, inspiration Bobby Brown, etc. Et je trouve qu'il l'incarne pareil, une fois de plus, il l'incarne très très bien. C'est frais, c'est ensoleillé, c'est. Je pense que ça va tourner, ça va tourner tout l'été dans mes écouteurs, franchement.
0: Tes écouteurs sur le dernier Drake. T'en as pensé quoi des derniers Drake?
1: Bah écoute, après là, j'ai un avis un peu plus tranché là-dessus. Donc l'album principal, Iceman. Très bien produit, franchement rien à dire. C'est aux petits oignons comme on dit. Noah Forti, son beatmaker de prédilection est toujours là. C'est très très fort, c'est bien produit. Après peut-être une redondance sur les flows, certaines phases pour ceux qui sont bilingues, etc. Il est dans un ego trip qu'on aime de Drake, mais ça peut être vite redondant et ça peut vite saouler quand. Si on n'est pas un fan de la première heure de Drake, entre guillemets. Mais sinon, ça reste globalement un très bon projet. Il y a quand même pas mal de morceaux que j'ai retenus et c'est quelque chose qui n'était pas arrivé depuis très longtemps sur un album de Drake. Et pour les deux autres, Habibti, j'ai pas été vrai. Enfin, je suis pas fan. Je pense qu'il a voulu tenter un peu trop. Il a voulu faire un album R&B, mais je trouve qu'on s'en est un peu éloigné, même s'il y a quelques bonnes tentatives. Et je pense que ouais, celui que je retiendrai après Iceman, ce serait vraiment Made of Honor, où il y a de très bons morceaux. Ouais.
0: Made of Honor, c'est le plus club, si ouais. Mes souvenirs sont bons.
1: Ouais, c'est plus club. C'est plus club, mais je trouve que c'est celui qui a été le plus réussi juste après Iceman, voilà.
0: Bah moi, je trouve que Drake, à l'heure actuelle, j'attends quasi que maintenant sur des sons club. Ouais. Parce que je trouve que, à part pendant Clash avec Kendrick, où là, il a monté d'un niveau et il rappait trop bien, mais je trouve que genre, il est juste super corny maintenant.
1: Oui, non, mais je vois.
0: Et même dans la façon dont il dit Kendrick sur son dernier album, je suis en mode, c'est pas recherché, tu vois.
1: Ouais, tout à fait. Ouais.
0: Alors, Minimateurs, là, il y allait, là, on était tous heureux.
1: C'est vrai. Non, c'est le terme bien adapté, on va dire, corny.
0: Et puis Drake, quand il fait des sons. Pour moi, son meilleur album ces dernières années, c'est Honestly Nevermind.
1: Ouais.
0: Je trouve que Drake, quand voilà, il va dans le genre de sonorité, il est trop fort.
1: Ouais, il est fort sur la house. C'est vrai.
0: Trop fort. Et puis même, je trouve que ses prods sont trop bien quand il est sur la house.
1: Oui, bien
0: la
1: sûr.
0: La façon.
1: Bien sûr.
0: C'est juste trop bien. C'est juste beaucoup trop bien.
1: Tout à fait.
0: Écoutez, bref, il est 21h47. Je vais nous laisser faire. Excusez-moi. Je vais mettre, la fin de ce son de Bob Sinclair. Et puis on se retrouve pour la fin de l'émission.
1: Yes, let's go.

0: C'était donc What I'll Done de Bob Sinclair. Je suis désolé, c'est ma faute. J'ai pas mis le son original. Alors, je dois le dire.
1: Ça arrive, ça arrive.
0: Mais quels sont de zinzin, quels sont de zinzin.
2: Mais le remix reste bien quand même, mais ça ne vaut pas.
0: L'original. La copie ne vaudra jamais l'original, j'ai envie de te dire.
1: Oui, voilà.
0: Non, donc je disais, c'est, on va sur la fin de l'émission, il est 21h50. On a une émission de foot qui est juste après nous, donc on va devoir vous laisser sur ça. Mais voilà quoi. Donc, moi j'ai kiffé faire cette émission. Franchement, c'était une des meilleures émissions qu'on ait fait cette année. Merci. Je le dis humblement. Et surtout, on a parlé de R&B. Et j'espère que tous nos auditeurs vont écouter voilà, du Jill Scott, du Face Evans, ce R&B-là, du Brand, du
1: Alia, allez, Joe Desi.
0: Alia, Joe Desi, tout ça. Allez, mais écoutez Timbaland parce que.
1: Bien sûr.
0: Même si on n'est pas trop adepte à ce genre de son, à un moment on se prend la drogue et une fois qu'on l'a, c'est comme le crack dans les années 80. Ça te lâche plus jamais. Ça te lâche plus jamais dans ta vie.
1: J'aurais pas dit mieux.
0: Non, donc voilà, moi c'est tout. Excusez-moi, c'est du coup maintenant le temps des SO. Gaïs, t'as envie d'SO qui ce soir?
2: Alors, j'ai envie de SO, du coup, l'équipe de la radio, vu que c'est la dernière émission de cette année, donc tout le.

0: studio actuellement qui est avec nous ce soir. Merci encore pour l'invitation, ça me fait vraiment plaisir.
1: Bah, de rien, c'est normal.
0: Me fait plaisir de rencontrer des personnes avec qui je peux partager les mêmes passions communes, avec qui on s'entend sur plein de choses et sur ses références culturelles. Un gros SO à la radio, Radio Campus Besançon. Franchement, merci beaucoup pour l'accueil. C'est toujours un plaisir. C'est pas ma première fois ici. J'étais déjà venu avec des collègues il y a quelques années de ça. D'autres qui faisaient partie de la culture bisoutine, qui étaient dans la musique. Un gros SO à tous les auditeurs, toutes les auditrices qui nous écoutent actuellement. Et voilà, j'en ai peut-être oublié, mais en tout cas, merci encore pour l'invitation et continuez de faire. Perpétuer ce mouvement quoi, autour du rap, autour de la musique, du R&B, à tous les passionnés qui nous entendent. Voilà, merci à vous.
1: Bah écoute, merci à toi d'être venu.
2: Merci à toi.
1: Hein. Bah, merci à toi d'être venu. Et puis pour une prochaine, dans tous les cas, dans l'émission, ça c'est sûr.
0: Avec grand plaisir.
1: Moi, j'aimerais dire My mayor is Muslim, my bagel is Jewish, and Pops are on the side, Knicks in 5. Et so les Knicks qui ont gagné la NBA, ça c'est trop important de le dire.
0: Oui, oui, oui.
1: Et so la Côte d'Ivoire qui a gagné hier. Donc, et ça aussi, en même temps, petite anecdote personnelle, j'étais au bar avec que des Ivoiriens, dans le bar ivoirien de Batan, le Mighty Love, c'était excellent. Allez regarder tous les matchs de la Côte d'Ivoire là-bas, parce que la pub, elle est gratuite, mais elle est essentielle, c'est vraiment le meilleur moment pour aller le voir. Ouais. Et puis voilà, Esso Agaïs pour m'avoir accompagné cette saison, Esso tout le monde, tous les auditeurs, j'espère que vous avez tous et toutes bien, j'espère que pour les bacheliers, ça se passe bien.
0: Ouais, grosse force à tous les étudiants.
1: Voilà, exactement, grosse force à tous les étudiants, même aux personnes plus grande qui nous écoute, on vous oublie pas. Puis voilà, et puis on se dit à la saison prochaine.
0: Passez de belles vacances.
2: Et on se quitte sur Rubbers de Phoenix Flexing. C'est un nouveau son qu'il a sorti, qui sort complètement de sa DA. Vous allez kiffer. Pour moi, c'est vraiment mon son de l'été actuel.

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